0: tous ces avions qui partent dans le monde.
1: Et tout ce monde qui part dans les avions.
0: Qui sont-ils?
1: Où vont-ils?
0: Que cherchent-ils?

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